0: Qu'est-ce que je sens? Qu'est-ce que je sens? J'en sais rien. Qu'est-ce que je sens? Je sais pas. Je pourrais pas dire après comme ça.
1: Was du von Wasser sprichst?
0: Qu'est-ce que je sens?
1: Was sie fühlt? 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
0: Je sais pas.

0: Une parcelle du son indéfiniment répétée et arrachée à son contexte.
1: Ha ha ha.

mère était indulgente, relativement contente de voir son fils au pinacle des honneurs, ou en tout cas de la responsabilité, de la trouvaille.

0: Je vous reçois très bien. Je vous reçois 5 sur 5.
1: Entrez.
2: Tandis que l'autre, plus sobrement, s'en tenait à
3: taguer.
4: C'est dur d'entendre ça 50 fois pour un juste appareil.
3: Genre en 1936, je ne l'ai pas acheté à l'étranger.
4: Comment
3: pas si vite.
4: J'ai diffusé l'opéra.
5: En effet, il m'oublie l'ingrat que j'aimais.
6: Les choses m'ont mené là.
7: Stop. Avant de la constater, musicien, je n'aime plus la musique. Signé grand public.
8: Un premier concert dans une vraie salle avec un vrai public, est-ce que je n'osais pas appeler de la vraie musique.
9: Le résultat est essentiellement une abstraction.
8: Il n'y a eu que 2 ans plus tard.
9: Nous cherchons bien entendu à fuir le plus possible ce qui est figuratif dans la mesure où nous cherchons tout ce qui ne serait ni musique ni son musical.
3: C'est
9: une musique ni bruit. Un
3: anecdotique
9: serait davantage. Le bruit anecdotique est un élément dramatique.
10: Le grand mystère.
11: Vous avez un micro? Vous êtes seul dans le studio? Vous n'avez pas de rampe? Vous ne parlez pas à une salle? Les gens sont seuls chez eux. Vous ne parlez pas à un groupe de gens réunis. Qui se sont déplacés. Vous parlez à des gens qui sont isolés comme vous.

0: les choses m'ont mené là où je n'aurais jamais su aller de moi-même. Pourquoi choisir ?
1: Alors, je gère dans le studio, je bricole avec des sons, et je me dis pourquoi pas essayer de faire de la musique avec des bruits, ce qui était d'ailleurs une idée idiote. Mais enfin, ça m'a occupé quand même une bonne dizaine d'années, sinon 20 ans. Sinon 20 ans.

petit, qu'est-ce que tu fabriques là-dedans, qu'est-ce que tu fais là. Voilà.

0: toi qui nous emportes parfois si loin hors de dehors d'elle, qu'on n'entend pas que sonne alentour mille bruits.
1: Je reconnus que mes erreurs ne m'avaient pas trompé.
0: Qui te mets en mouvement? Peu à peu, voici qu'une fumée s'éleva
1: vers moi. Obscure comme la nuit.
0: Noirceur d'enfer ne m'enveloppa jamais de telles ténèbres, ni d'un poil aussi rugueux ou touché que cette fumée.
1: Par cet air âcre.
0: Qui vous recouvrit alors.
2: J'allais. Par cet air âcre.

0: de celui-là qui, à travers tout, m'a conduit.
1: Au milieu de notre voyage, ainsi parla celui qui, à travers moi, regarde. Quand les ombres se furent éloignées, une pensée nouvelle pénétra mon esprit, dont il naquit plusieurs autres,
0: et de l'une
1: fort diverses.
0: À l'autre, j'errais, si bien que par rêverie je fermais les yeux.
1: Le sommeil me prit, le sommeil, celui qui, avant les faits eux-mêmes, en connaît déjà la nouvelle. Et mes pensées se transformèrent en songes.

0: up, Sam.
1: La maman a dit au papa, t'as qu'à aller les porter à la forêt pour que le loup les mange. Oui. Et il voulait pas.

Il n'avait jamais été un lieu plus agréable. Les myrtes et les orangers joignaient leurs branches ensemble pour former de longues allées couvertes et des cabinets où le soleil ne pouvait pénétrer. Mille ruisseaux de fontaines qui coulaient doucement contribuaient à rafraîchir ce beau séjour. Mais ce qui était le plus rare, c'est que tous les animaux y parlaient.

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0: of that moment when the alcohol takes over. Notice she's distressed. Beckon silently to her to leave with them. Oh, how we misunderstand.
1: Zone. Strictement. En tout cas, c'est diminué d'eau à la fin de son transit.
2: Ah oui.
1: C'est de nouveau. 1, 2, 3.

0: mon plus grand plaisir. 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Je dois allonger entre deux tombes.
1: La santé est un bien, assurément, mais à ceux qui la possèdent a été refusée la chance de s'en apercevoir. Une santé consciente d'elle-même étant une santé compromise ou sur le point de l'être. Comme nul ne jouit de son absence d'infirmité, on peut parler sans exagération aucune d'une punition juste des biens portants.
0: Punition juste.

0: salue Marie, pleine de grâce, je vous salue Seigneur, vous soyez bénie entre toutes les femmes, Jésus.
1: Merci, merci.
2: La foi, qu'est-ce que la foi?
1: La foi, qu'est-ce que la foi? La foi, c'est se sentir rien.
2: Et faire partie d'un tout à la fois. La foi, c'est aimer et souffrir. La foi, c'est vivre. Vivre dans la réalité et agir. Chaque joie est l'ensemble de ma vie. L'imagination, bien sûr, y a sa place.
3: Hi, asshole! You don't know me. It was pretty funny. Perhaps I watched too much slapstick as a kid.
4: Over and over.
3: Anyway.

0: Spente sono le luci, spente tutte.
1: Petit cours de guitare sommaire. Ceci est une guitare.
2: Je suis professeur de guitare sommaire. Je ne suis pas ici pour vous distraire, mais pour apprendre.
1: Je ne joue pas de la guitare classique, je ne joue pas de flamenco, je joue de la guitare sommaire.
2: Maintenant, si cela vous amuse de rire, je peux aussi distraire.
1: Je peux instruire en 10-13 ans, 13 ans et demi maximum. Après, je prends ma retraite.
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Oh, mes amis, qu'est-ce donc que l'absence de vertu, tant que mes amis ne pourront pas, je ne parlerai pas de la mort. Nous sommes consternés de nos rechutes, de voir que nos malheurs ont pu nous corriger de nos défauts, pas juger.

Point. Terminateur me font hausser les épaules de pitié. A-t-on besoin de cela pour prouver que l'on est un homme d'esprit, c'est-à-dire un imbécile, comme si la clarté ne valait pas le vague à propos de points.